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Your job is not to figure out if someone deserves something. Your job is to lift the fallen, to restore the broken, and to heal the hurting. If you can't do that, just leave it alone. Simple as that. 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If you can't do that, just leave it alone. If you cannot help someone, don't bring him down. If you cannot strengthen him, don't discourage him. If there is nothing that you can do for him, leave him alone, but don't judge him. 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
5: Let's give you what in store as far the weather is concerned. We have an actual temperature of 29 degrees with partly cloudy skies here in Pointe à Bitte. We're not expecting any showers tonight. We're expecting a sunny day tomorrow. Until tomorrow afternoon, showers expected by about 1 p.m. Some showers between 1 and 5 p.m. We'll be having some showers tomorrow. We are expecting a maximum temperature of 33 degrees tomorrow. Tuesday, we may be having more cloudy skies. Also Tuesday and Wednesday, we're expecting some cloudy skies, some more showers. On Thursday, we'll be having sunny skies Friday and Saturday during the day and some showers during the night with a maximum temperature during the day of 32 degrees and a minimum of 25 at night. Presently, we have a humidity at 77%. The wind is blowing at 13 kilometers per hour. The sun will rise tomorrow at 5:56 a.m. and it will set at 5:52 p.m. Remember, we're getting closer to the end of the hurricane season. 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Nous avons température actuelle de 29 degrés ici à Pointe-à-Pitre et nous qui attendons nous pouvons canner. Nous pas attendre la pluie au sol. Nous connaissons température minimale de 26 degrés au soir là, peut-être pas vers 13h demain, entre 13h et 16h, nous avons une petite la pluie, et demain soir, et aussi mardi et mercredi, temps la caille plus mitigée, mardi et mercredi, jeudi et vendredi, nous avons une déjeuner soleil, samedi matin, journée soleil, et peut-être samedi soir, nous avons passé à petite la pluie encore. Température maximale la journée de 33 degrés, mais là, vous voyez 33 degrés, quoi, senti qu'on dit 38 degrés de voilà, parce qu'il a fait très chaud, même si température là pas aussi élevée, mais temps là tellement humide qu'il a fait tellement chaud. Vent là qu'a venté à 13 km/h. Soleil là qui est levé demain à 5h56 et il est couché à 17h52. 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
1: 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So actuellement, les amis, nous avons les tickets pour le World Creole Music Festival qu'on a, qui se passe en Dominique pendant le mois d'octobre, le 23, 24 et 25 de ce mois-ci. N'oubliez pas, le festival cette année, ça va être sympa. On a des artistes américains, on a des artistes français, on a des artistes africains. Ça va être un week-end de folie, le 23, 24, 25 octobre à la Dominique. Donc, nous avons actuellement les tickets physiques, les passes week-end, je répète, les passes week-end actuellement en Guadeloupe, tickets physiques, vous pouvez les acheter avec moi actuellement. Donc on peut se donner rendez-vous pour les récupérer. Vous pouvez me contacter par message WhatsApp, c'est beaucoup plus facile parce que mon téléphone sonne toute la journée. Mais si c'est par message, je peux retourner sur les messages quand j'ai pas le temps de répondre tout de suite. Donc 06 90 92 05 29, je répète, 06 90 92 05 29. Envoyez-moi un petit message. Je souhaiterais avoir des passes week-end pour le Festival de la Dominique. Je réserve et je reviens vers vous dès que possible. Donc, n'hésitez pas. Les tickets physiques sont en Guadeloupe actuellement.
0: Eh bien, merci beaucoup, beaucoup, beaucoup, Madame Green. Et vous êtes là ici en Guadeloupe qui peut fournir cette service. Et je pense que ça sera bien pour les gens de la Guadeloupe qui veulent participer au Festival Musique Créole.
1: Exactement. Merci à toi de m'avoir contacté.
0: Merci, merci, merci et bon courage. Et le numéro, une fois encore?
1: Alors, le numéro de téléphone pour vous contacter via WhatsApp, c'est 06 90 92 05 29 06 90 92 05 29.
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